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1: Faut que je vous raconte quelque chose sur mon couple que moi-même j'ai mis beaucoup de temps à m'avouer. Mais je pense que ça pourrait être libérateur.

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1: L'actualité de ce lundi 10 août sur M2S Radio, patrimoine. Après 5 ans de travaux coûteux et conséquents, portés par l'association laïque Chapelle Vivante, en lien avec la municipalité de Tours-en-Savoie, la chapelle Sainte-Apollonie est désormais entièrement restaurée. La chapelle Sainte-Apollonie, fondée en 1773, est celle ayant le plus bénéficié de travaux, devant la chapelle Saint-Clément et la chapelle Saint-Joseph. Pour célébrer cet événement, l'association organise la fête du patrimoine le mardi 18 août à partir de 17h. Triste nouvelle, Patrick Châtel, restaurateur bien connu des Albertvillois, propriétaire du célèbre établissement Station Châtel, est décédé ce dimanche à l'âge de 65 ans. Sport. Le FC Annecy a réussi son entrée pour la saison 2026-2027 de Ligue 2. L'équipe au Savoyarde s'est imposée 1-0 à Pau lors de la première journée. Un unique but inscrit par Alex Drouin dès la 11e minute. Le FC Annecy a ensuite évolué à 10 contre 11 pendant 70 minutes à la suite de l'expulsion de Clément Bihimaz à la 16e minute de jeu. Un premier succès déjà encourageant sous l'impulsion du nouvel actionnaire minoritaire du club, Aston Villa.
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1: Ce lundi, le temps est ensoleillé dans un premier temps. Des nuages se forment plus tard dans la journée. Des orages sont possibles en soirée. Les températures atteignent 18 degrés de minimale et pour des maximales autour de 34 degrés. L'indice UV est de 7. La pollinisation, c'est orange pour l'armoise et l'ambroisie, jaune pour le plantain et les graminées. La qualité de l'air est mauvaise à Albertville et Ugine, selon Atmo Auvergne-Rhône-Alpes. Bonne journée à l'écoute de M2S Radio.
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0: nouvelles priorités ou ajuster vos méthodes. Les balances, un vent de renouveau souffle sur votre vie professionnelle. Cancer, n'oubliez pas que l'équilibre repose aussi sur la détente et le repos. Sagittaire, prudence si vous êtes en couple. Capricorne, un changement réveille votre enthousiasme et stimule votre créativité. Les Verseaux, une rencontre imprévue pourrait être à l'origine d'une liaison agréable. Enfin les Poissons, une démarche vous permettra d'espérer un vrai gain d'efficacité et de clarté. Bonne journée et à demain.
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2: L'association L'Arbre à Plumes organise La Tête dans les Étoiles le dimanche 16 août de 17h à 22h à la cité médiévale de Conflans à Albertville. Au programme, dès 17h, des ateliers, des mini-spectacles et une observation du ciel avec le club d'astronomie Savoie Lactée. À 19h30, des spectacles gratuits à la recherche de la magie perdue par Magic Spark, Rêve Général par les colporteurs de rêve et Nico, le jongleur de feu. Buvette et petite restauration sur place, accès libre et gratuit. Rendez-vous les samedis 15 et dimanche 16 août à Notre-Dame de Bellecombe pour le 33e Festival des Vins de Savoie et d'ailleurs. Organisé par le Club des Sports de Notre-Dame de Bellecombe, en collaboration avec l'Office du Tourisme du Val d'Arly et de la Commune. Retrouvez au cœur du village plus de 60 stands de viticulteurs, professionnels, des métiers de bouche, artisans, agriculteurs. Au programme, concours de pétanque, concerts en plein air de groupes locaux, repas savoyard cuit au chaudron à 20 euros. Plus d'informations sur le site internet valdarly-montblanc.com.
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1: L'actualité de ce lundi 10 août sur M2S Radio, patrimoine. Après 5 ans de travaux coûteux et conséquents, portés par l'association laïque Chapelle Vivante, en lien avec la municipalité de Tours-en-Savoie, la chapelle Sainte-Apollonie est désormais entièrement restaurée. La chapelle Sainte-Apollonie, fondée en 1773, est celle ayant le plus bénéficié de travaux, devant la chapelle Saint-Clément et la chapelle Saint-Joseph. Pour célébrer cet événement, l'association organise la fête du patrimoine le mardi 18 août à partir de 17h. Triste nouvelle, Patrick Châtel, restaurateur bien connu des Albertvillois, propriétaire du célèbre établissement Station Châtel, est décédé ce dimanche à l'âge de 65 ans. Sport, le FC Annecy a réussi son entrée pour la saison 2026-2027 de Ligue 2. L'équipe haut-savoyarde s'est imposée 1-0 à Pau lors de la première journée. Un unique but inscrit par Alex Drouin dès la 11e minute. Le FC Annecy a ensuite évolué à 10 contre 11 pendant 70 minutes à la suite de l'expulsion de Clément Bihimaz à la 16e minute de jeu. Un premier succès déjà encourageant sous l'impulsion du nouvel actionnaire minoritaire du club, Aston Villa.
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1: Ce lundi, le temps est ensoleillé dans un premier temps, des nuages se forment plus tard dans la journée. Des orages sont possibles en soirée. Les températures atteignent 18 degrés de minimale et pour des maximales autour de 34 degrés. L'indice UV est de 7. La pollinisation, c'est orange pour l'armoise et l'ambroisie, jaune pour le plantain et les graminées. La qualité de l'air est mauvaise à Albertville et Ugine, selon Atmo Auvergne-Rhône-Alpes. 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
1: Et en ce lundi 10 août, bonne fête aux Laurent. Les béliers, vous prouvez que vous avez encore beaucoup à accomplir. Les taureaux, vous retrouverez une belle harmonie avec votre entourage. Gémeaux, vous pourriez consacrer du temps à réorganiser votre planning. Cancer, vous allez concrétiser des projets laissés en suspens. Les lions, vous retrouvez l'envie d'entreprendre. Les vierges, c'est le moment pour définir de nouvelles priorités ou ajuster vos méthodes. Les balances, un vent de renouveau souffle sur votre vie professionnelle. Cancer, n'oubliez pas que l'équilibre repose aussi sur la détente et le repos. Sagittaire, prudence si vous êtes en couple. Capricorne, un changement réveille votre enthousiasme et stimule votre créativité. Les Verseaux, une rencontre imprévue pourrait être à l'origine d'une liaison agréable. Enfin les Poissons, une démarche vous permet

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1: L'association L'Arbre à Plumes organise La Tête dans les Étoiles le dimanche 16 août de 17h à 22h à la cité médiévale de Conflans à Albertville. Au programme, dès 17h, des ateliers, des mini-spectacles et une observation du ciel avec le club d'astronomie Savoie Lactée. À 19h30, des spectacles gratuits à la recherche de la magie perdue par Magic Spark, Rêve Général par les colporteurs de rêve et Nico, le jongleur de feu. Buvette et petite restauration sur place, accès libre et gratuit. Rendez-vous les samedis 15 et dimanche 16 août à Notre-Dame de Bellecombe pour le 33e Festival des vins de Savoie et d'ailleurs. Organisé par le Club des sports de Notre-Dame de Bellecombe, en collaboration avec l'Office du tourisme du Val d'Arly et de la commune. Retrouvez au cœur du village plus de 60 stands de viticulteurs, professionnels, des métiers de bouche, artisans, agriculteurs. Au programme, concours de pétanque, concerts en plein air de groupes locaux, repas savoyard cuit au chaudron à 20 euros. Plus d'informations sur le site internet valdarly-montblanc.com.
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1: L'actualité de ce lundi 10 août sur M2S Radio, patrimoine. Après 5 ans de travaux coûteux et conséquents, portés par l'association laïque Chapelle Vivante, en lien avec la municipalité de Tours-en-Savoie, la chapelle Sainte-Apollonie est désormais entièrement restaurée. La chapelle Sainte-Apollonie, fondée en 1773, est celle ayant le plus bénéficié de travaux, devant la chapelle Saint-Clément et la chapelle Saint-Joseph. Pour célébrer cet événement, l'association organise la fête du patrimoine le mardi 18 août à partir de 17h. Triste nouvelle, Patrick Châtel, restaurateur bien connu des Albertvillois, propriétaire du célèbre établissement Station Châtel, est décédé ce dimanche à l'âge de 65 ans. Sport. Le FC Annecy a réussi son entrée pour la saison 2026-2027 de Ligue 2. L'équipe au Savoyard s'est imposée 1-0 à Pau lors de la première journée. Un unique but inscrit par Alex Drouin dès la 11e minute. Le FC Annecy a ensuite évolué à 10 contre 11 pendant 70 minutes à la suite de l'expulsion de Clément Bihimaz à la 16e minute de jeu. Un premier succès déjà encourageant sous l'impulsion du nouvel actionnaire minoritaire du club, Aston Villa.
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1: Ce lundi, le temps est ensoleillé dans un premier temps. Des nuages se forment plus tard dans la journée. Des orages sont possibles en soirée. Les températures atteignent 18 degrés de minimale et pour des maximales autour de 34 degrés. L'indice UV est de 7. La pollinisation, c'est orange pour l'armoise et l'ambroisie, jaune pour le plantain et les graminées. La qualité de l'air est mauvaise à Albertville et Ugine, selon Atmo Auvergne-Rhône-Alpes. Bonne journée à l'écoute de M2S Radio.

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1: Et en ce lundi 10 août, bonne fête aux Laurent. Les béliers, vous prouvez que vous avez encore beaucoup à accomplir. Les taureaux, vous retrouverez une belle harmonie avec votre entourage. Gémeaux, vous pourriez consacrer du temps à réorganiser votre planning. Cancer, vous allez concrétiser des projets laissés en suspens. Les lions, vous retrouvez l'envie d'entreprendre. Les vierges, c'est le moment pour définir de nouvelles priorités ou ajuster vos méthodes. Les balances, un vent de renouveau souffle sur votre vie professionnelle. Cancer, n'oubliez pas que l'équilibre repose aussi sur la détente et le repos. Sagittaire, prudence si vous êtes en couple. Capricorne, un changement réveille votre enthousiasme et stimule votre créativité. Les Verseaux, une rencontre imprévue pourrait être à l'origine d'une liaison agréable. Enfin les Poissons, une démarche vous permettra d'espérer un vrai gain d'efficacité et de clarté. Bonne journée et à demain.

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1: L'association L'Arbre à Plumes organise La Tête dans les Étoiles le dimanche 16 août de 17h à 22h à la cité médiévale de Conflans à Albertville. Au programme, dès 17h, des ateliers, des mini-spectacles et une observation du ciel avec le club d'astronomie Savoie Lactée. À 19h30, des spectacles gratuits à la recherche de la magie perdue par Magic Spark. Rêve général par les colporteurs de rêve et Nico, le jongleur de feu. Buvette et petite restauration sur place, accès libre et gratuit. Rendez-vous les samedis 15 et dimanche 16 août à Notre-Dame de Bellecombe pour le 33e Festival des vins de Savoie et d'ailleurs. Organisé par le Club des sports de Notre-Dame de Bellecombe, en collaboration avec l'Office du tourisme du Val d'Arly et de la commune. Retrouvez au cœur du village plus de 60 stands de viticulteurs, professionnels, des métiers de bouche, artisans, agriculteurs. Au programme, concours de pétanque, concerts en plein air de groupes locaux, repas savoyard cuit au chaudron à 20 euros. Plus d'informations sur le site internet valdarly-montblanc.com.
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1: L'actualité de ce lundi 10 août sur M2S Radio, patrimoine. Après 5 ans de travaux coûteux et conséquents, portés par l'association laïque Chapelle Vivante, en lien avec la municipalité de Tours-en-Savoie, la chapelle Sainte-Apollonie est désormais entièrement restaurée. La chapelle Sainte-Apollonie, fondée en 1773, est celle ayant le plus bénéficié de travaux, devant la chapelle Saint-Clément et la chapelle Saint-Joseph. Pour célébrer cet événement, l'association organise la fête du patrimoine le mardi 18 août à partir de 17h. Triste nouvelle, Patrick Châtel, restaurateur bien connu des Albertvillois, propriétaire du célèbre établissement Station Châtel, est décédé ce dimanche à l'âge de 65 ans. Sport. Le FC Annecy a réussi son entrée pour la saison 2026-2027 de Ligue 2. L'équipe au Savoyard s'est imposée 1-0 à Pau lors de la première journée. Un unique but inscrit par Alex Drouin dès la 11e minute. Le FC Annecy a ensuite évolué à 10 contre 11 pendant 70 minutes à la suite de l'expulsion de Clément Bihimaz à la 16e minute de jeu. Un premier succès déjà encourageant sous l'impulsion du nouvel actionnaire minoritaire du club, Aston Villa.
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1: Ce lundi, le temps est ensoleillé dans un premier temps. Des nuages se forment plus tard dans la journée. Des orages sont possibles en soirée. Les températures atteignent 18 degrés de minimale et pour des maximales autour de 34 degrés. L'indice UV est de 7. La pollinisation, c'est orange pour l'armoise et l'ambroisie, jaune pour le plantain et les graminées. La qualité de l'air est mauvaise à Albertville et Ugine, selon Atmo Auvergne-Rhône-Alpes. Bonne journée à l'écoute de M2S Radio.
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1: L'association L'Arbre à Plumes organise La Tête dans les Étoiles le dimanche 16 août de 17h à 22h à la cité médiévale de Conflans à Albertville. Au programme, dès 17h, des ateliers, des mini-spectacles et une observation du ciel avec le club d'astronomie Savoie Lactée. À 19h30, des spectacles gratuits à la recherche de la magie perdue par Magic Spark, Rêve Général par l'école porteur de rêves et Nico, le jongleur de feu. Buvette et petite restauration sur place, accès libre et gratuit. Rendez-vous les samedis 15 et dimanche 16 août à Notre-Dame de Bellecombe pour le 33e Festival des vins de Savoie et d'ailleurs. Organisé par le Club des sports de Notre-Dame de Bellecombe, en collaboration avec l'Office du tourisme du Val d'Arly et de la commune. Retrouvez au cœur du village plus de 60 stands de viticulteurs, professionnels, des métiers de bouche, artisans, agriculteurs. Au programme, concours de pétanque, concerts en plein air de groupes locaux, repas savoyard cuit au chaudron à 20 euros. Plus d'informations sur le site internet valdarly-montblanc.com.
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1: L'actualité de ce lundi 10 août sur M2S Radio, patrimoine. Après 5 ans de travaux coûteux et conséquents, portés par l'association laïque Chapelle Vivante, en lien avec la municipalité de Tours-en-Savoie, la chapelle Sainte-Apollonie est désormais entièrement restaurée. La chapelle Sainte-Apollonie, fondée en 1773, est celle ayant le plus bénéficié de travaux, devant la chapelle Saint-Clément et la chapelle Saint-Joseph. Pour célébrer cet événement, l'association organise la fête du patrimoine le mardi 18 août à partir de 17h. Triste nouvelle, Patrick Châtel, restaurateur bien connu des Albertvillois, propriétaire du célèbre établissement Station Châtel, est décédé ce dimanche à l'âge de 65 ans. Sport. Le FC Annecy a réussi son entrée pour la saison 2026-2027 de Ligue 2. L'équipe au Savoyard s'est imposée 1-0 à Pau lors de la première journée. Un unique but inscrit par Alex Drouin dès la 11e minute. Le FC Annecy a ensuite évolué à 10 contre 11 pendant 70 minutes à la suite de l'expulsion de Clément Bihimaz à la 16e minute de jeu. Un premier succès déjà encourageant sous l'impulsion du nouvel actionnaire minoritaire du club, Aston Villa.
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1: Ce lundi, le temps est ensoleillé dans un premier temps. Des nuages se forment plus tard dans la journée. Des orages sont possibles en soirée. Les températures atteignent 18 degrés de minimale et pour des maximales autour de 34 degrés. L'indice UV est de 7. La pollinisation, c'est orange pour l'armoise et l'ambroisie, jaune pour le plantain et les graminées. La qualité de l'air est mauvaise à Albertville et Ugine, selon Atmo Auvergne-Rhône-Alpes. 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
1: L'association L'Arbre à Plumes organise La Tête dans les Étoiles le dimanche 16 août de 17h à 22h à la cité médiévale de Conflans à Albertville. Au programme, dès 17h, des ateliers, des mini-spectacles et une observation du ciel avec le club d'astronomie Savoie Lactée. À 19h30, des spectacles gratuits à la recherche de la magie perdue par Magic Spark, Rêve Général par les colporteurs de rêves et Nico, le jongleur de feu. Buvette et petite restauration sur place, accès libre et gratuit. Rendez-vous les samedis 15 et dimanche 16 août à Notre-Dame de Bellecombe pour le 33e Festival des vins de Savoie et d'ailleurs. Organisé par le Club des sports de Notre-Dame de Bellecombe, en collaboration avec l'Office du tourisme du Val d'Arly et de la commune. Retrouvez au cœur du village plus de 60 stands de viticulteurs, professionnels, des métiers de bouche, artisans, agriculteurs. Au programme, concours de pétanque, concerts en plein air de groupes locaux, repas savoyard cuit au chaudron à 20 euros. Plus d'informations sur le site internet valdarly-montblanc.com.
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1: Bonjour à toutes et à tous et bienvenue sur M2S Radio. Je suis en compagnie de Johan. Bonjour Johan.
2: Bonjour Alan.
1: Et on est ensemble justement pour la playlist M2S. On est ensemble pendant une heure où on va vous faire découvrir tout un tas de nouveautés, tout un tas de titres qui vont rentrer en rotation sur M2S Radio. Comment ça se passe? Ça va?
2: Ça va impeccable, super. Je suis content d'être là.
1: Eh ben nickel, nous aussi on est content que tu sois là. Comme je disais, donc chaque semaine on vous fait découvrir des nouveautés qui rejoignent notre programmation. Et on va commencer fort hein, cette semaine. Dans quelques instants on va s'écouter Orelsan hein, qui revient avec Boss. Faut savoir que le rappeur normand a une nouvelle fois marqué les esprits hein, et notamment en début de l'été avec son passage à Musilac du côté d'Aix-les-Bains. Un show qui était millimétré hein, avec une scénographie impressionnante et une foule hein, qui était complètement acquise à sa cause, une prestation qui confirme bien sûr hein, pourquoi il reste l'un des artistes les plus populaires de la scène française. On retrouvera ensuite No More et Victorien avec le meilleur de mes potes hein. Victorien a été révélé au grand public lors de la Star Academy et poursuit son aventure musicale avec un titre sincère et fédérateur accompagné justement de No More. Et après, on s'écoutera aussi This Is hein, avec Maniac, après avoir été récompensé aux Victoires de la Musique hein, avec son titre avec Théodora.
2: Théodora, c'est ça.
1: C'est ça. Donc du coup, et même salué hein, pour son évolution artistique, il poursuit sur sa lancée avec un morceau qui confirme justement, encore une fois, toute sa créativité. Je sais pas si tu l'as déjà entendu.
2: Oui.
1: Maniac, ouais, le nouveau titre.
2: Oui, je l'ai déjà entendu.
1: Super, on va se le réécouter aussi sur M2S Radio. Et du coup, là, quel est le premier titre qu'on va s'écouter?
2: On va s'écouter Orelsan avec Boss sur M2S Radio et dans la playlist M2S.
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1: On se retrouve sur M2S Radio, vous écoutez M2S Radio du bord du lac d'Annecy, en passant par Ugine jusqu'à Albertville sur le 81.4 FM.
2: Et on continue avec du coup Tom Pouce et XL333, le titre Essence, hein, derrière ce morceau que se cache une belle histoire. Il est né à Bilbao en Espagne, hein, dans les studios de Soda Music, à la suite de la rencontre entre ces deux artistes indépendants. Essence, c'est avant tout une collaboration entre deux univers, hein, deux langues, deux écritures et deux personnalités qui se complètent parfaitement. Le résultat, c'est un titre à la fois moderne, sincère et très actuel qui illustre parfaitement ce que peut apporter une rencontre artistique. Une belle rencontre que l'on est heureux de vous faire partager sur M2S Radio. On retrouve ensuite Noctisys avec Sous l'orage. Hein. Si vous écoutez régulièrement M2S Radio, son nom ne vous est sûrement pas inconnu. Originaire de notre région, ce jeune artiste plein de talent fait déjà partie de notre programmation depuis plusieurs mois. Et bonne nouvelle, hein, vous allez pouvoir très bientôt le retrouver dans l'interview musicale sur M2S Radio. Il reviendra avec nous sur son parcours, ses inspirations et ses nombreux projets qu'il prépare. Et enfin, on va retrouver Last Train avec One by One. Le groupe alsacien poursuit son ascension avec un passage qui a été très remarqué, hein, à Musilac début juillet. Quelques semaines auparavant, ils avaient également eu l'honneur d'assurer la première partie du concert de Linkin Park au Groupama Stadium à Lyon, devant des dizaines de milliers de spectateurs. Hein, une belle reconnaissance pour l'un des meilleurs groupes du rock français du moment. Et au passage, on fait une petite dédicace à Marjorie qui nous écoute et qui apprécie particulièrement ce groupe. Allez, on s'écoute tout ça dès maintenant dans la playlist M2S sur M2S Radio.
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1: La playlist M2S continue sur M2S Radio. Comme chaque semaine, hein, on aime vous proposer une découverte que vous n'entendez pas forcément ailleurs, hein, sur les grandes radios nationales. Et aujourd'hui, on va mettre en avant Toby avec Mon Amour. Alors Toby, c'est une figure incontournable, hein, de la scène festive européenne, bien connue, hein, pour les soirées et les événements populaires. Hein, avec ce titre et surtout ce nouveau titre, il revient avec un registre toujours aussi convivial et entraînant. C'est le genre de morceau qui donne immédiatement le sourire. Et c'est aussi ça l'esprit de la playlist M2S. Vous faire découvrir des artistes qui sortent des sentiers battus. Puis on retrouvera également Simon Seix avec Il changeait la vie. Personnellement, je vous le dis, c'est vraiment un coup de cœur pour ce morceau et je trouve qu'il a tout pour devenir l'un des cartons de cet été et même de cette rentrée. C'est une production très efficace et je prends un risque, mais je suis prêt à parier qu'on entendra beaucoup parler dans les prochains mois.
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1: L'association L'Arbre à Plumes organise La Tête dans les Étoiles le dimanche 16 août de 17h à 22h à la cité médiévale de Conflans à Albertville. Au programme, dès 17h, des ateliers, des mini-spectacles et une observation du ciel avec le club d'astronomie Savoie Lactée. À 19h30, des spectacles gratuits à la recherche de la magie perdue par Magic Spark, Rêve Général par les colporteurs de rêve et Nico, le jongleur de feu. Buvette et petite restauration sur place, accès libre et gratuit. Rendez-vous les samedis 15 et dimanche 16 août à Notre-Dame de Bellecombe pour le 33e Festival des vins de Savoie et d'ailleurs. Organisé par le Club des sports de Notre-Dame de Bellecombe, en collaboration avec l'Office du tourisme du Val d'Arly et de la commune. Retrouvez au cœur du village plus de 60 stands de viticulteurs, professionnels, des métiers de bouche, artisans, agriculteurs. Au programme, concours de pétanque, concerts en plein air de groupes locaux, repas savoyard cuit au chaudron à 20 euros. Plus d'informations sur le site internet valdarly-montblanc.com.
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1: Déjà la dernière ligne droite de la playlist M2S. Merci d'avoir passé 7 heures avec nous sur M2S Radio. Que vous soyez à l'écoute sur le 88.4 FM du bord du lac d'Annecy jusqu'à Albertville, ou même grâce à nos applications, que ce soit sur Android ou l'App Store. Pour terminer cette émission, place à 3 titres qui devraient vous accompagner tout au long de l'été. On retrouve d'abord 47 Terres avec Superstar. Le trio continue de séduire avec son mélange de rap, de pop et de chansons françaises. Ils ont d'ailleurs enflammé aussi la scène de Musilac cet été avec un concert plein d'énergie, repris en chœur par un public conquis. Une belle confirmation pour un groupe qui s'est imposé comme une valeur sûre de la scène française. Ensuite, direction les années 2010 avec Justin Bieber et Ludacris sur Baby. Tu te rappelles de ce titre ?
2: Oui, je connais. Quand j'étais petit, j'écoutais ça, c'était à la mode.
1: C'est ça, c'est un véritable phénomène mondial à sa sortie. Ce morceau a même lancé la carrière internationale de Justin Bieber.
2: Ça a cartonné à l'époque.
1: Exactement, ouais, et ça fait déjà plus de 15 ans. Et plus de 15 ans après, il reste même un classique de la pop que tout le monde connaît. Et tout le monde, ça rappelle aussi des souvenirs à tout le monde. Et pour conclure cette playlist, on va passer aussi Cascada avec Utopia. Alors Cascada, c'est le groupe allemand emmené par la chanteuse Nathalie Horler. Qui a marqué toutes les générations avec des tubes comme Every Time We Touch ou Evacuate the Dance Floor. Avec Utopia, Cascada reste fidèle à son ADN, une énergie dance irrésistible, des mélodies accrocheuses et une envie de vous faire danser jusqu'au bout de l'été. Merci d'avoir partagé 7 heures avec nous. La playlist M2S revient lundi prochain dès 16h avec une nouvelle sélection des nouveautés et des découvertes musicales. 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
2: 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Et vu qu'on parle de souvenirs, on va s'écouter Cascada avec Utopia sur M2S Radio. À très vite.
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1: L'actualité de ce lundi 10 août sur M2S Radio, patrimoine. Après 5 ans de travaux coûteux et conséquents, portés par l'association laïque Chapelle Vivante, en lien avec la municipalité de Tours-en-Savoie, la chapelle Sainte-Apollonie est désormais entièrement restaurée. La chapelle Sainte-Apollonie, fondée en 1773, est celle ayant le plus bénéficié de travaux, devant la chapelle Saint-Clément et la chapelle Saint-Joseph. Pour célébrer cet événement, l'association organise la fête du patrimoine le mardi 18 août à partir de 17h. Triste nouvelle, Patrick Châtel, restaurateur bien connu des Albertvillois, propriétaire du célèbre établissement Station Châtel, est décédé ce dimanche à l'âge de 65 ans. Sport. Le FC Annecy a réussi son entrée pour la saison 2026-2027 de Ligue 2. L'équipe au Savoyard s'est imposée 1-0 à Pau lors de la première journée. Un unique but inscrit par Alex Drouin dès la 11e minute. Le FC Annecy a ensuite évolué à 10 contre 11 pendant 70 minutes à la suite de l'expulsion de Clément Bihimaz à la 16e minute de jeu. Un premier succès déjà encourageant sous l'impulsion du nouvel actionnaire minoritaire du club, Aston Villa.
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1: Demain, mardi, la matinée sera ensoleillée. Des averses seront possibles dans l'après-midi. Les températures seront de 18 degrés de minimale le matin et jusqu'à 34 degrés de maximale au plus fort de la journée. L'indice UV sera de 7. La pollinisation, ce sera orange pour l'armoise et l'ambroisie et jaune pour le plantain et les graminées. Les niveaux d'ozone augmenteront encore et la qualité de l'air sera une nouvelle fois mauvaise à Albertville et Ugine, selon Atmo Auvergne-Rhône-Alpes. 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
1: L'association L'Arbre à Plumes organise La Tête dans les Étoiles le dimanche 16 août de 17h à 22h à la cité médiévale de Conflans à Albertville. Au programme, dès 17h, des ateliers, des mini-spectacles et une observation du ciel avec le club d'astronomie Savoie Lactée. À 19h30, des spectacles gratuits à la recherche de la magie perdue par Magic Spark, Rêve Général par l'école porteur de rêves et Nico, le jongleur de feu. Buvette et petite restauration sur place, accès libre et gratuit. Rendez-vous les samedis 15 et dimanche 16 août à Notre-Dame de Bellecombe pour le 33e Festival des vins de Savoie et d'ailleurs. Organisé par le Club des sports de Notre-Dame de Bellecombe en collaboration avec l'Office du tourisme du Val d'Arly et de la commune. Retrouvez au cœur du village plus de 60 stands de viticulteurs, professionnels, des métiers de bouche, artisans, agriculteurs. Au programme, concours de pétanque, concert en plein air de groupes locaux, repas savoyard cuit au chaudron à 20 euros. Plus d'informations sur le site internet valdarly-montblanc.com.
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1: L'actualité de ce lundi 10 août sur M2S Radio, patrimoine. Après 5 ans de travaux coûteux et conséquents, portés par l'association laïque Chapelle Vivante, en lien avec la municipalité de Tours-en-Savoie, la chapelle Sainte-Apollonie est désormais entièrement restaurée. La chapelle Sainte-Apollonie, fondée en 1773, est celle ayant le plus bénéficié de travaux, devant la chapelle Saint-Clément et la chapelle Saint-Joseph. Pour célébrer cet événement, l'association organise la fête du patrimoine le mardi 18 août à partir de 17h. Triste nouvelle, Patrick Châtel, restaurateur bien connu des Albertvillois, propriétaire du célèbre établissement Station Châtel, est décédé ce dimanche à l'âge de 65 ans. Sport. Le FC Annecy a réussi son entrée pour la saison 2026-2027 de Ligue 2. L'équipe au Savoyard s'est imposée 1-0 à Pau lors de la première journée. Un unique but inscrit par Alex Drouin dès la 11e minute. Le FC Annecy a ensuite évolué à 10 contre 11 pendant 70 minutes à la suite de l'expulsion de Clément Bihimaz à la 16e minute de jeu. Un premier succès déjà encourageant sous l'impulsion du nouvel actionnaire minoritaire du club, Aston Villa.
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1: Demain, mardi, la matinée sera ensoleillée. Des averses seront possibles dans l'après-midi. Les températures seront de 18 degrés de minimale le matin et jusqu'à 34 degrés de maximale au plus fort de la journée. L'indice UV sera de 7. La pollinisation, ce sera orange pour l'armoise et l'ambroisie et jaune pour le plantain et les graminées. Les niveaux d'ozone augmenteront encore et la qualité de l'air sera une nouvelle fois mauvaise à Albertville et Ugine, selon Atmo Auvergne-Rhône-Alpes. Bonne soirée à l'écoute de M2S Radio.
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1: L'association L'Arbre à Plumes organise La Tête dans les Étoiles le dimanche 16 août de 17h à 22h à la cité médiévale de Conflans à Albertville. Au programme, dès 17h, des ateliers, des mini-spectacles et une observation du ciel avec le club d'astronomie Savoie Lactée. À 19h30, des spectacles gratuits à la recherche de la magie perdue par Magic Spark, Rêve Général par l'école porteur de rêves et Nico, le jongleur de feu. Buvette et petite restauration sur place, accès libre et gratuit. Rendez-vous les samedis 15 et dimanche 16 août à Notre-Dame de Bellecombe pour le 33e Festival des vins de Savoie et d'ailleurs. Organisé par le Club des sports de Notre-Dame de Bellecombe en collaboration avec l'Office du tourisme du Val d'Arly et de la commune. Retrouvez au cœur du village plus de 60 stands de viticulteurs, professionnels, des métiers de bouche, artisans, agriculteurs. Au programme, concours de pétanque, concerts en plein air de groupes locaux, repas savoyard cuit au chaudron à 20 euros. Plus d'informations sur le site internet valdarly-montblanc.com.
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1: L'actualité de ce lundi 10 août sur M2S Radio, patrimoine. Après 5 ans de travaux coûteux et conséquents, portés par l'association laïque Chapelle Vivante, en lien avec la municipalité de Tours-en-Savoie, la chapelle Sainte-Apollonie est désormais entièrement restaurée. La chapelle Sainte-Apollonie, fondée en 1773, est celle ayant le plus bénéficié de travaux, devant la chapelle Saint-Clément et la chapelle Saint-Joseph. Pour célébrer cet événement, l'association organise la fête du patrimoine le mardi 18 août à partir de 17h. Triste nouvelle, Patrick Châtel, restaurateur bien connu des Albertvillois, propriétaire du célèbre établissement Station Châtel, est décédé ce dimanche à l'âge de 65 ans. Sport. Le FC Annecy a réussi son entrée pour la saison 2026-2027 de Ligue 2. L'équipe au Savoyarde s'est imposée 1-0 à Pau lors de la première journée. Un unique but inscrit par Alex Drouin dès la 11e minute. Le FC Annecy a ensuite évolué à 10 contre 11 pendant 70 minutes à la suite de l'expulsion de Clément Bihimaz à la 16e minute de jeu. Un premier succès déjà encourageant sous l'impulsion du nouvel actionnaire minoritaire du club, Aston Villa.
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1: Demain, mardi, la matinée sera ensoleillée. Des averses seront possibles dans l'après-midi. Les températures seront de 18 degrés de minimale le matin et jusqu'à 34 degrés de maximale au plus fort de la journée. L'indice UV sera de 7. La pollinisation, ce sera orange pour l'armoise et l'ambroisie et jaune pour le plantain et les graminées. Les niveaux d'ozone augmenteront encore et la qualité de l'air sera une nouvelle fois mauvaise à Albertville et Ugine, selon Atmo Auvergne-Rhône-Alpes. Bonne soirée à l'écoute de M2S Radio.

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1: L'association L'Arbre à Plumes organise La Tête dans les Étoiles le dimanche 16 août de 17h à 22h à la cité médiévale de Conflans à Albertville. Au programme, dès 17h, des ateliers, des mini-spectacles et une observation du ciel avec le club d'astronomie Savoie Lactée. À 19h30, des spectacles gratuits à la recherche de la magie perdue par Magic Spark, Rêve Général par les colporteurs de rêve et Nico, le jongleur de feu. Buvette et petite restauration sur place, accès libre et gratuit. Rendez-vous les samedis 15 et dimanche 16 août à Notre-Dame de Bellecombe pour le 33e Festival des vins de Savoie et d'ailleurs. Organisé par le Club des sports de Notre-Dame de Bellecombe, en collaboration avec l'Office du tourisme du Val d'Arly et de la commune. Retrouvez au cœur du village plus de 60 stands de viticulteurs, professionnels, des métiers de bouche, artisans, agriculteurs. Au programme, concours de pétanque, concerts en plein air de groupes locaux, repas savoyard cuit au chaudron à 20 euros. Plus d'informations sur le site internet valdarly-montblanc.com.
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